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8: 6h12 sur Énergie Maurice et bienvenue à tous. Quel plaisir de vous retrouver en ce jeudi matin. Voilà, on y va pour l'info au trafic, les amis. Pas de ralentissement en ce moment. La circulation est fluide dans le nord et à Port-Louis. Ça roule très, très bien sur nos routes.

0: circulation fluide du côté de Réduit à Moka et 4 bornes. Et ça roule plutôt bien en ce moment du côté de Phoenix et Kirpi. Pass le drive slowly and safely, les amis. Soyez très prudents et restez bien branchés sur Énergie Maurice.
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0: Good morning my lovely people, how are you? Je vous souhaite la bienvenue dans votre émission préférée. Oui, c'est le morning show qui démarre avec Richard et Chalini. On espère que tout va bien de votre côté. You had a great sleep, time to wake up, time to go to work. À venir dans quelques instants, votre news insolite et la rubrique bien-être. Nous sommes le 21 mai 2026 déjà. Voilà, bon courage si vous êtes déjà sur nos routes pour aller bosser. Je te fais un morning shift à Paris comme moi. Voilà, bon courage à vous tous. Sending you much love and good vibes. Voilà, détendez-vous et envoyez vos messages sur la page Facebook de Énergie à Maurice. On continue avec vos hits. Let's go!
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jusqu'à 10h. Alors, une vidéo amusante filmée en Chine montre une petite tortue qui se détend dans son aquarium. Et oui, l'animal a grimpé sur une mini bouée gonflable et s'est laissé flotter tranquillement. Selon son propriétaire, les amis, elle aurait appris ce comportement toute seule. Oh my god, it was having its best life. Regardez la vidéo sur TikTok, voilà Funny Story, pour démarrer votre journée. Allez, on continue avec vos hits sur Énergie. Je vous cale Attention by Charlie Puth.

6h22 sur Énergie Maurice, bienvenue à tous, bon réveil les amis, on espère que tout va bien de votre côté en ce jeudi 21 mai 2026, voilà, courage pour le boulot, on y va avec votre news insolite, c'est votre morning show bien sûr, on est ensemble.

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1: 6h38 sur Énergie Maurice, bienvenue si vous venez de vous brancher. Quel plaisir de vous accompagner pour votre morning show. Alors les amis, détendez-vous avec vos hits préférés. Bon courage pour cette nouvelle journée qui s'annonce. On y va avec la rubrique Bien-être. Today, nous allons parler sur le sport. Et oui, l'activité physique régulière, telle que la marche rapide ou la natation, stimule le cœur et améliore la circulation du sang. Le sport améliore votre système immunitaire. L'exercice régulier aide à renforcer et à développer vos muscles et augmente les niveaux d'énergie et réduit la fatigue, les amis. 30 minutes of sports per day stimule votre métabolisme. Des activités comme le yoga, le pilates ou les étirements améliorent la flexibilité et l'équilibre. Cela aide à maintenir une bonne posture. I need coffee, I think, et soulage les tensions musculaires. L'exercice libère des endorphines qui réduit le stress, les amis, l'anxiété et la dépression également. Il favorise également une meilleure concentration et améliore votre sommeil en général. Ben, démarrez votre journée avec le sport. Si vous voulez améliorer la confiance en soi, let's do some cardio this morning. La suite, c'est avec Léa pour l'horoscope du jour. C'est parti.
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3: Bonjour à tous, les béliers, il est important de vous exprimer, mais attention à le faire sans animosité. Taureau, osez vous lancer. Les gémeaux, prenez du temps pour vous. Cancer, la passion est toujours là quand on attise les braises. Lion, bonne nouvelle, on vous prend enfin au sérieux. Vierge, de belles perspectives vous attendent. Balance, tenez vos comptes de très près pour éviter les dépenses inutiles. Les scorpions, ne laissez pas quelques détails vous bloquer. Sagittaire, vous atteindrez les objectifs que vous vous étiez fixés. Capricorne, ne brûlez pas toute votre énergie d'un coup. Les Verseaux, vous avez en ce moment une patate d'enfer. Les poissons, passez du temps en famille. Belle journée à tous.

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1: Look how far you've come, I'll be grateful for this new day. 6h49 à Sœur Énergie, bienvenue si vous venez de vous brancher, c'est votre émission préférée, le morning show qui continue. Alors les amis, en ce jeudi 21 mai, si vous voulez souhaiter happy birthday à quelqu'un, envoyez vos messages et vos dédicaces sur la page Facebook de Énergie Maurice. On va lire vos birthday wishes live and direct dans votre morning show vers 7h50, so please text us. Et là, vous avez le temps rendez-vous pour vous. Hello to the moon, bonjour à tous. Énergie Maurice, puis à Tanzeu, ce samedi-là, que 36 N à Rosil, Vin profite à tout ban super deal avec campagne La Case Mama, pour une animation énergie, ban cadeau et ban offre extraordinaire qui 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
1: Bienvenue à tous, merci d'écouter Énergie Maurice. Here we go with your weather news. Les nuages associés à la ligne d'instabilité qui influençait le temps local, là s'éloigne graduellement vers l'est. Les prévisions pour les prochaines 24 heures. Il y aura quelques ondées sur les hauteurs tôt ce matin. Des développements nuageux temporaires sont prévus dans l'après-midi, beau temps ailleurs. La température maximale variera entre 24 et 26 degrés Celsius sur les hauteurs et variera entre 28 et 31 degrés dans les régions côtières. Voilà, excellente journée sur Énergie Maurice. 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
2: 7h11 sur Énergie Maurice et bienvenue à tous, on y va pour l'info trafic. Are you listening to us in your car? Alors drive safely les amis, en ce jeudi matin, ça roule plutôt bien dans le nord, mais si vous partez vers Port-Louis, ça bloque un petit peu comme d'habitude. Et yes, pas mal de véhicules à l'entrée de Port-Louis. Ça roule plutôt bien en ce moment du côté de Réduit et Moka, pas mal de véhicules du côté d'Ébène et quelques temps d'arrêt du côté de Rosil, Phoenix, ça bloque un petit peu du côté de Quatre-Bornes et pas mal de véhicules également du côté de Floréal. Alors soyez prudents sur nos routes, give way please, respectez les codes de la route et restez bien branchés sur Énergie Maurice.
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2: Good morning! Comment ça va les amis? Quel plaisir de vous retrouver pour votre morning show. Nous sommes le jeudi 21 mai 2026. Déjà, courage pour cette nouvelle journée qui s'annonce. Chaligny avec vous dans votre morning show jusqu'à 10h. Coucou spécial à Richard, he took a day off. Il sera de retour à demain. Voilà, on vous a calé vos hits préférés. Plein de bonnes choses pour vous. Yes, ce matin, alors enjoy your time sur Énergie Maurice. À venir dans quelques instants des jeux et des cadeaux. Et envoyez vos messages sur la page Facebook de Énergie Maurice. Maurice, voilà, have a great day ahead. Que ce jeudi soit rempli de belles choses. Shine your light and keep smiling.
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1: 7h24 sur Énergie Maurice. Welcome back les amis, sur Morning Show with Shalini. On espère que vous passez de très bons moments avec nous. On y va pour le jeu. Alors ce matin, un super gift pack à remporter, offert par Eagle Brand et Énergie Maurice dans sa gift pack là, Enaban Dried Fruits les amis. Écoutez à la question suivante. Allez, listen to me. Quel a été le premier mélange d'épices lancé par Eagle Brand en 1918? Réponse A, curry. Réponse B, masala. Ou réponse C, curcuma. Allez, vous appelle vos réponses tout de suite sur le 260-95-00, 260-95-00. Bonne chance à tous. On continue avec vos hits. La suite, c'est avec Billie Eilish. On y va avec Birds of a Feather. Yay!

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1: Bienvenue à tous, merci d'écouter Énergie Maurice. 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
1: Are you enjoying the show? C'est 2h42 sur Énergie à Maurice. On y va pour le jeu, les amis. It's game time on Energy. Et oui, un super gift pack à remporter ce matin offert par Eagle Brand et Énergie à Maurice. You will also get dried fruits as a gift. Et là, tout de suite, on accueille la belle Rishika à l'antenne. Rishika, bonjour et bienvenue sur Énergie.
2: Bonjour, ça va?
1: Comment ça va, Rishika? Qui manière?
2: Ça va bien, merci, et toi?
1: En forme, comme d'habitude, hors antenne, tu m'as dit que yes, c'était ton anniversaire, n'est-ce pas? Happy birthday!
2: Merci beaucoup.
1: Tu as célébré comment, Rishika?
2: Ça a passé bien amusé, tranquille.
1: Ok, en famille. Très bien, all the best to you. Alors, Rishika, moi, j'ai une petite question pour toi ce matin. Quel a été le premier mélange d'épices lancé par Eagle Brand en 1918? Réponse A, curry. Réponse B, masala. Ou réponse C, curcuma? On t'écoute.
2: Réponse C, masala.
1: Masala, on va valider la réponse. Let's go! Bravo à toi, Rishika. Tu repars avec un gift pack offert par Eagle Brand et Énergie Maurice. Le masala est la toute première épice mélangée lancée par Eagle Brand en 1918, marquant le début d'une longue aventure culinaire. 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Félicitations à toi, Rishika.
2: Merci beaucoup.
1: Are you happy?
2: Yes, yes.

0: D'accord, belle journée à toi. Est-ce que tu veux faire coucou à tes amis qui t'écoutent en ce moment?
1: Oui, je fais un coucou à ma soeur, ma maman et mes amis aussi.
0: Perfect. Merci beaucoup, Rishika. Belle journée à toi. Bon courage pour le travail. Merci. Avant de partir, Rishika, dis-nous, quelle est ta radio préférée?
1: Énergie.
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3: Bonjour à tous, les béliers, il est important de vous exprimer, mais attention à le faire sans animosité. Taureau, osez vous lancer. Les gémeaux, prenez du temps pour vous. Cancer, la passion est toujours là quand on attise les braises. Lion, bonne nouvelle, on vous prend enfin au sérieux. Vierge, de belles perspectives vous attendent. Balance, tenez vos comptes de très près pour éviter les dépenses inutiles. Les scorpions, ne laissez pas quelques détails vous bloquer. Sagittaire, vous atteindrez les objectifs que vous vous étiez fixés. Capricorne, ne brûlez pas toute votre énergie d'un coup. Les Verseaux, vous avez en ce moment une patate d'enfer. Les poissons, passez du temps en famille. Belle journée à tous.
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0: 7h50 sur Énergie. Maurice, birthday cake, candles and flowers for you. 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En ce jeudi 21 mai 2026, on souhaite bon anniversaire à Joëlla qui nous écoute du côté de Port-Louis. Happy birthday à Steven. De Grand Gaube, de la part de Isabelle. Steven fête ses 47 ans aujourd'hui. Et joyeux anniversaire également à Emmanuel qui travaille en ce moment du côté de Quatre-Bornes. Best wishes de la part de Mélina. Tous les matins, envoyez-nous vos messages d'anniversaire et vos dédicaces sur la page Facebook de Énergie Maurice.
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1: Bienvenue à tous, merci d'écouter Énergie Maurice. Here we go with your weather news. Les nuages associés à la ligne instabilité qui influençait le temps local assez loin et graduellement vers l'est. Les prévisions pour les prochaines 24 heures. Il y aura quelques ondées sur les hauteurs tôt ce matin. Des développements nuageux temporaires sont prévus dans l'après-midi au nord, beau temps ailleurs. La température maximale variera entre 24 et 26 degrés Celsius sur les hauteurs et variera entre 28 et 31 degrés dans les régions côtières. Voilà, excellente journée sur Énergie à Maurice. 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
1: 8h10 sur Énergie Maurice, bienvenue à tous, on y va pour l'info trafic, ça bouchonne et oui, beaucoup de véhicules sur nos routes. En ce jeudi matin, il y a quelques ralentissements du côté de Grande Baie et Mapou, ça bloque à l'entrée de Port-Louis comme d'habitude. In the center, il y a quelques ralentissements au rond-point de Réduit et Ében, quelques temps d'arrêt du côté de Beaubassin, ça bloque du côté de Quatre-Bornes et Rosyde et des ralentissements à signaler ce matin du côté de Phoenix et Curepip également. So drive slowly and safely, respectez les codes de la route, use your flash while overtaking, yes. Et restez bien branchés sur Énergie Maurice.
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1: Good morning, how are you? Je vous souhaite la bienvenue dans votre émission préférée, le Morning Show. Chalini à l'antenne jusqu'à 10h. Coucou spécial à Richard, he will be back demain. Il est en mode congé aujourd'hui. Voilà, bienvenue si vous venez de vous brancher. Détendez-vous avec vos hits préférés. On vous souhaite bon courage pour le travail, que ce jeudi soit rempli de belles choses. Sending you much love and good vibes. Keep smiling, do not stress. À venir dans quelques instants des jeux et des cadeaux. 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
2: Do you have blue eyes? 8h23 sur Énergie Maurice et bienvenue si vous venez à deux vous brancher. C'est votre morning show qui continue avec Shalini. Et oui, on est ensemble jusqu'à 10h. Have a great time with us. For now, on y va pour le jeu. Alors ce matin, deux billets de cinéma à remporter. Écoutez à la question suivante. Question time. Vous pouvez streamer tous les matchs de la Coupe du Monde de la FIFA 2026 sous la couette, dans le tram ou même au travail avec l'application Canal+. Vrai ou faux, vos appels, vos réponses tout de suite sur le 260-95-00. 260-95-00, le téléphone sonne. Bonne chance à tous!
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2: Les cyber news du moment sont dominées par la montée des attaques assistées par l'intelligence artificielle. Google a confirmé que des hackers utilisent désormais l'IA pour créer des failles Zero Day capables même de contourner certaines protections 2FA. Tandis que les attaques de phishing deviennent de plus en plus réalistes grâce aux deepfakes et aux mails générés automatiquement. En parallèle, la plateforme éducative Canva a subi une énorme fuite de données touchant des millions d'étudiants et d'enseignants à travers le monde. Et voilà, c'était tout pour le Point Cyber de cette semaine. Elite continue sur Énergie Maurice.
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1: 8h42 sur Énergie, à Maurice, bienvenue si vous venez de vous brancher, welcome back. C'est votre émission préférée, le Morning Show, qui continue avec Shalini. Et oui, on est ensemble jusqu'à 10h, so enjoy your time. On y va pour le jeu, ce matin, deux billets de cinéma à remporter. On accueille tout de suite Pascal à l'antenne. Pascal, bonjour et bienvenue sur Énergie.
2: Bonjour.
1: Comment ça va Pascal?
2: Ça va bien, merci, et vous?
1: En forme comme d'habitude, tu fais quoi dans la vie Pascal?
2: Femme au foyer.
1: Ok, très bien. Et tu écoutes Énergie tous les matins, n'est-ce pas?
2: Exactement, oui.
1: Perfect. Allez, I have a question. Dis-nous, Pascal, vrai ou faux? Vous pouvez streamer tous les matchs de la Coupe du Monde de la FIFA 2026 sous la couette, dans le tram ou même au travail avec l'application Canal+. Vrai ou faux? On t'écoute, Pascal.
2: C'est vrai.
1: Alors, on va valider la réponse. Here we go. 3, 2, 1... Et oui, c'est gagné. Bravo à toi, Pascal. Tu repars avec deux billets de cinéma offerts par Canal+ et Énergie. Oh, Maurice, félicitations à toi.
2: Merci beaucoup.
1: Alors, est-ce que tu veux faire coucou à tes amis qui t'écoutent en ce moment, Pascal?
2: Alors, je ferai un coucou à ma mère et à ma famille.
1: Parfait. Ben, belle journée à toi, Pascal. À bientôt sur Énergie. Avant de partir, dis-nous, quelle est ta radio préférée?
2: Énergie.
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5: Bonjour à tous, les béliers, il est important de vous exprimer, mais attention à le faire sans animosité. Taureau, osez vous lancer. Les gémeaux, prenez du temps pour vous. Cancer, la passion est toujours là quand on attise les braises. Lion, bonne nouvelle, on vous prend enfin au sérieux. Vierge, de belles perspectives.

Ils vous attendent. Balance, tenez vos comptes de très près pour éviter les dépenses inutiles. Les scorpions, ne laissez pas quelques détails vous bloquer. Sagittaire, vous atteindrez les objectifs que vous vous étiez fixés. Capricorne, ne brûlez pas toute votre énergie d'un coup. Les Verseaux, vous avez en ce moment une patate d'enfer. Les poissons, passez du temps en famille. Belle journée à tous.

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1: 8h50 sur Énergie. 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

0: Bienvenue à tous, merci d'écouter Énergie Maurice. Here we go with your weather news. Les nuages associés à la ligne d'instabilité qui a influencé le temps local s'éloignent graduellement vers l'est. Et oui, les prévisions pour les prochaines 24 heures, il y aura quelques ondées sur les hauteurs tôt ce matin. Des développements nuageux temporaires sont prévus dans l'après-midi au nord, à beau temps ailleurs. La température maximale variera entre 24 et 26 degrés Celsius sur les hauteurs et variera entre 28 et 31 degrés dans les régions côtières. Voilà, excellente journée sur Énergie Maurice. 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
0: Bonjour à tous, il est 9h sur Énergie Maurice. Welcome!

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2: 9h08 sur Énergie Maurice, bienvenue à tous, on y va pour l'info trafic. Alors, en ce jeudi matin, ça roule plutôt bien dans le nord, mais si vous partez vers Port-Louis, ça bloque comme d'habitude. Ça roule en ce moment du côté de Réduit, ça avance du côté de Moka. Quelques temps d'arrêt du côté d'Ébène, pas mal de véhicules du côté de Rosil et Beaubassin. Et quelques temps d'arrêt du côté de Quatre-Bornes, Phoenix et Curpip en ce moment. Alors, soyez très prudents sur nos routes, respectez les codes de la route, respectez les limitations de vitesse, drive safely et restez bien branché sur Énergie Maurice.
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2: Hi guys, how are you? Je vous souhaite la bienvenue si vous venez de vous brancher. Voilà, 9h09 sur Énergie.

0: One More Hour To Go, passez de très bons moments sur Énergie, c'est votre émission préférée qui continue avec Shalini, que ce jeudi soit rempli de belles choses. It's a beautiful day, alors regardez le sourire et la bonne humeur à venir dans quelques instants, des jeux et des cadeaux, alors restez bien branchés. Excellente matinée à tous. Here we go with more hits and some adverts.
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2: 9h22 sur Énergie, votre émission préférée, le Morning Show continue. Et oui, on est ensemble jusqu'à 10h, sending you much love and good vibes. On y va pour le jeu. Alors ce matin dans votre Morning Show, un voucher d'une valeur de 500 roupies à remporter, bien sûr offert par Énergie et Fidra. Alors écoutez à la question suivante, so easy. Les collections Fidra permettent surtout aux clients de A. découvrir à différentes senteurs ou B. fabriquer des meubles. Allez, trop facile, vous appelez vos réponses tout de suite sur le 260 95 00, 260 95 00. Wishing you best of luck. La suite, c'est avec Lola Young, je vous call Massy.

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1: Bonjour à tous, les béliers, il est important de vous exprimer, mais attention à le faire sans animosité.
2: Taureau, osez vous lancer.
1: Les gémeaux, prenez du temps pour vous.
3: Cancer, la passion est toujours là quand on attise les braises.
1: Lion, bonne nouvelle, on vous prend enfin au sérieux.
4: Vierge, de belles perspectives vous attendent.
5: Balance, tenez vos comptes de très près pour éviter les dépenses inutiles.
6: Les scorpions, ne laissez pas quelques détails vous bloquer.
7: Sagittaire, vous atteindrez les objectifs que vous vous étiez fixés.
8: Capricorne, ne brûlez pas toute votre énergie d'un coup.
9: Les Verseaux, vous avez en ce moment une patate d'enfer.
10: Les poissons, passez du temps en famille.
11: Belle journée à tous.
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12: 9h41 sur Énergie Maurice. Encore quelques minutes à passer ensemble. Sending you much love and good vibes. On y va pour le jeu, les amis. Alors ce matin, un voucher d'une valeur de 500 roupies à remporter, bien sûr, offert par Énergie et Fidra. On accueille tout de suite Reza à l'antenne. Reza, bonjour et bienvenue sur Énergie.
13: Bonjour Charlini, ça va?
12: Oui, ça va. Et vous, comment ça va, Reza?
13: Très bien.
12: Tu habites où?
13: À Saint-Pierre.
12: D'accord. Et tu fais quoi dans la vie, Reza?
13: Je travaille au ministère de la Jeunesse.
12: Waouh, en mode boulot déjà, en ce jeudi?
13: Oui, bien sûr, en écoutant la radio, comme d'habitude, et mes amis.
12: Perfect. Merci beaucoup, Reza. I have a question for you. Alors, dis-nous, oui. Reza. Les collections Fidra permettent surtout aux clients de... A. Découvrir différentes senteurs ou B. Fabriquer des meubles. So easy, on t'écoute.
13: Très facile, la réponse A. Découvrir les nouveaux senteurs.
12: D'accord, on va valider la réponse. Let's go. Et oui, c'est gagné. Bravo à toi, Reza. Tu es notre grand gagnant et tu repars avec un voucher de 500 roupies offert par Énergie et Fidra. Félicitations à toi.
13: Merci Chalini.
12: Tu es content?
13: Bonne journée.
12: Happy shopping. Est-ce que
13: oui,
12: tu veux faire coucou à tes amis,
13: Reza? Oui, bien Reza? Sûr. À ceux et celles qui m'écoutent.
12: D'accord, perfect.
13: Oui.
12: Merci beaucoup. Belle journée à toi.
13: Merci
12: avant
13: à
12: de
13: vous.
12: Partir, comment on a dit nous? Quelle est ta radio préférée, Reza?
13: Énergie.
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1: 9h50 sur Énergie Maurice. Et voilà, c'est la fin de l'émission Le Morning Show. Ce fut un plaisir de vous accompagner en ce jeudi. Rendez-vous demain matin dès 6h avec Richard and Shalini. Portez-vous bien, please take care. On vous souhaite bon courage pour le travail.

0: Et voilà, détendez-vous sur Énergie. Maurice, passez de très bons moments tout au long de cette journée. Voilà, bye bye. Kisses to you and keep smiling. C'était Shalini. Bisous, à demain.
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1: Et c'est parti pour le Energy Lunch. Philippe ici pour vous accompagner jusqu'à 14h. Alors les amis, nous faisons chiller tout sur le terrain en ce moment. Alors nous avons un petit camarade, Alan, qui peut faire. Allô Alan, comment ça va? Allô Alan?
2: Allô, tu m'entends Philippe?
1: Ah oui, maintenant je t'entends bien. Qui peut arriver? Nous peut trouver tout bien, tu vas péter. Non, on est là, quand tu étais là?
2: Ben moi, je me fais dire, ben là, c'est un petit peu la musique. Oui. Et là, moi, tu veux, moi dans flac, premièrement.
1: Ah, tu es dans flac?
2: De ville flac.
1: Qui te fait flac, que de ville? Oui. Qui te fait faire que de ville flac?
2: Ah ben, je viens danser avec les gens ici. Comment moi, tu montres pas quelques vidéos? Pourquoi de KFC? Ah. On fait des gens danser. Ouais.
1: Eh ben oui, vous êtes capable de checker un petit coup de réseaux sociaux de Énergie Maurice. Alors, qui nuit n'a comme ça, Zodi, Alan? Vous pouvez rien faire, là, c'est Énergie Lunch.
2: Alors, ben oui, si tu fais un conseil, toi, Vinflac, tu peux gagner 40% de discount, tu peux passer pour Q-Skip, Losing 1000, rang 2000 et Panier Burger 1000. Panier Burger 1000, j'en mets mon goûter, mon goûter, ça l'aime, mon fait, ça connaît.
1: Ah, ben oui.
2: Ça va discount, ça.
1: Ben oui, pour Benjamin, ben, comme moi, qui peut considérer en tant végétarien, non?
2: Exactement, ça veut dire que ça y a une petite chose veg qui est bien pimentée, qui est bien bon. Il te paye 40% quand tu passes pour Q-Skip.
1: 40%, beaucoup de gens qui comptent ce numéro-là, qui comptent ce chiffre-là.
2: 40, bien, mais bien content 40, monsieur. C'est qui bien.
1: Nous mettons ce pourcentage, là, hein, pourcentage.
2: Ouais, tout à fait. Après, il y a un ban crunchy 1000, moins de 250 roubis que tu es capable de remplir te vendre aussi. Là, tu peux payer 3 000 euros, dis-moi. Qui fait 50 ans, avec au téléphone, peut montrer les doigts, ban tableau, que de KFC.
1: Oui.
2: Voilà, ban avec moi bizarre. Donc, 40%, voilà un petit peu Philippe aujourd'hui. Je suis capable de venir jusqu'à 21h, c'est-à-dire libération, nous faire.

0: mais tu comprends, je suis capable de gagner 40% pour Q-Skip jusqu'à 9 euros aujourd'hui.
1: Mais c'est magnifique ça. A noter Q-Skip pour ma dîme qui fait que, comme on dit, sortir d'une caverne, comment moi, Q-Skip là, c'est quoi?
0: Alors, tu as deux options. Ça veut dire que tu peux pas mettre la clé, c'est-à-dire Q-Skip te skip la queue.
1: Oui.
0: Alors, si tu as fait, il y a l'application mobile KFC, tu es capable d'aller là. Ou bien tu as envoyé un petit message à KFC par WhatsApp. Si vous répondez, toi, tu choisis une option et tu gagnes 40% si tu es dans la plaque. Voilà.
1: Ah, mais c'est magnifique. Allez, nous venons ventiler tout. Allez, nous passe comment nous ban. Tu la cuisses pour quoi?
0: Eh bien, oui, j'ai des jolis pilons ici. Bien bon. Voilà, voilà. C'est tout pour moi aujourd'hui. Enfin, pour le moment.
1: Allez, merci beaucoup, Alan. Allez, les amis. Donc, je suis capable de ventiler tout. À Guette du Cabane, Alan, là-bas, je peux y réfléchir qui je suis capable de manger. Et les hits continuent sur Énergie Maurice.
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2: C'est Philippe Badol, le Énergie Lunch. Alors nous comptons fouiner qui se fait manger. Je te rappelle quand je suis primaire, enfin collège, ou même en Stella, quand je ouvrais ce type pour looker là-dedans. Je tenais un camarade à côté, ce type est looké sur l'hygiène, vie à travers, panoramique, l'hypégété qui se tenait. C'est moi ça, vous êtes à l'aura qu'on nous a mis dans le manger. Là, nous pouvons partager un petit peu à l'antenne aussi parce qu'il nous content. Comment déjà nous content? Fouiner. Allez, amis, dans quelques instants, c'est Karol G qui arrive. Ensuite, un petit One Republic sur Énergie. 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
2: Les Cyber News du moment sont dominées par la montée des attaques assistées par l'intelligence artificielle. Google a confirmé que des hackers utilisent désormais l'IA pour créer des failles Zero Day capables même de contourner certaines protections 2FA. Tandis que les attaques de phishing deviennent de plus en plus réalistes grâce aux deepfakes et aux mails générés automatiquement. En parallèle, la plateforme éducative Canva a subi une énorme fuite de données touchant des millions d'étudiants et d'enseignants à travers le monde. Et voilà, c'était tout pour le Point Cyber de cette semaine. Elite continue sur Énergie Maurice.
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1: C'est Philippe dans le Energy Lunch. Alors, qu'on a un petit peu qui se peut manger. D'ailleurs, nous peut commencer à rentrer un petit peu dans l'hiver. Certains plats sont déjà en hiver. Et nous peut commencer à trouver un coup de ban mochon boulette. Là, ban long l'arqué peut commencer à finir. Et oui, saison boulette à l'orgue. Un petit boulette avec un petit bouillon chouchou, avec un petit piment. Il a déjà mis un petit piment mazavarou qui me fait découvrir récemment. Me découvrir ça the hard way. Le feu à la bouche. Allez, les amis, tout de suite, nous avons une petite nouveauté qui peut venir. Ensuite, un petit mélancolie cruelle. De Canoë.
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2: De retour dans le Energy Lunch à l'honneur 20, il est tout le terrain, direction Flac, les amis, l'antiquement agent qui nous est là sur le terrain. Allô?
3: Allô, Philippe, moi j'ai une question pour toi.
2: Allez, tu poses ta question du jour.
3: Tu connais, tu es là dans le KFC, ce secret, il y en a 11 liens d'exépi.
2: Il y en a 11, non, mais parce que je crois 6, comme je peux get publicité, mon rappel, mais c'est 11 épices, c'est là.
3: 11 liens d'exépi, c'est là, côté KFC. Qui fait mon plaisir, toi, ça, moi, pas connu. Parce qu'il me coûte KFC, premièrement.
2: Oui.
3: On va t'étendre dans l'animation. Et après, dans plein de discounts, il remplit dans Plaque d'Audi. Mon cœur de ville, Plaque. Côte KFC. Et Philippe, il remplit. Si tu veux, que tu vois, Jacques Ferre. On fait quoi, je peux faire le téléphone comme ça. Incroyable.
2: Ben non, mais Jay, nous pas pétons même parce qu'on. Mais Alain, ce média, il remplit. Mais comment tu es capable de faire pour économiser un petit temps, là?
3: Allez, économisez temps. Si je suis dans le tout, je vais écouter tout, je suis dans la région Flac. Je finis alors l'application KFC Maurice. Ou bien je t'ai le WhatsApp avec numéro WhatsApp de KFC qui est le 55 09 60 60. Je t'envoie un message là et je choisis l'option Q-Skip. Et le plusieurs menus, je gagne 40%. C'est qui veut que tu skippes dans le jeu.
2: Ouais.
3: Maintenant, fini préparé. Tu peux pas mettre ta tête de minutes, tu récupères ton menu, toi, allez.
2: 40%. Donc, c'est qu'il y a, comment dire, gros l'appétit, je suis capable de gagner 2 menus pour le prix d'un, non?
3: Exactement. C'est à peu près 2 menus pour le prix d'un. Et après, ben, tu veux qu'il y a une grande famille, mais 40% pour se sentir un peu simple et léger de l'ombre. Parce que sinon, il voulait beaucoup parler.
2: Mais oui, ça veut dire nous mettre un petit programme dans le monde, j'ai un peu la cuisse là.
3: Oui, ben, c'est la cuisse, ça vient d'un dollar, gros, la cuisse aussi, il y en a tout plein de pilons ici. Après, c'est qu'il y a un spécial côté flac ici, ce ban pilon bien épicé.
2: Ah ouais?
3: N'oubliez pas. Ah oui. On fait écouter, ben là, il fait moi écouter, ben là, il crampe ça, ben là, ben ça, tu es couleur.
2: Et tu es content? Oui. Et tu es content, ton petit.
3: Oui, mon bien content, un petit pilon, une ville noire, ben là, il crampe ça dans couleur et je t'en friali. C'est extrêmement bon.
2: Wow. Ah, ça donne l'eau à la bouche. Hein.
3: Eh oui, alors, de notre rendez-vous jusqu'à 8h, Neve a ouvert aujourd'hui. Neve a PFAME, côté KFC, ici dans le cœur de Viflac. Et après, Énergie Maurice, nous là jusqu'à 6h tantôt. Voilà, Philippe. Rendez-vous donné.
2: Ok, merci beaucoup. Donc, c'est Banque qui peut gagner un petit creux. Là, je ne peux pas faire un petit léto. Flac, cœur de vie pour joindre nos camarades Alain sur le terrain. Allez, un petit pause réclame, puis suivre les amis et les hits continuent sur Énergie Maurice.
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2: Et c'est parti pour encore une heure de l'Énergie Lunch. Ici, c'est Philippe pour vous accompagner jusqu'à 14h. L'Énergie Lunch, c'est tous les jours, les lundis, midi à 14h. Comment ça se passe? Je trouve que tu manges. Et nous nous occupons de cette côté sonorisation, vous autres. Allez, les amis, tout de suite, c'est une nouveauté qui arrive pour vous sur Énergie Maurice.
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3: L'Energy Lunch continue, si c'est Philippe, pour vous accompagner. Alors, racontez un petit peu qui se tient à mener pour manger ou qui se paye déjeuner en ce moment où je n'ai pas une recette qui tenait à ce accueil, cette envie partagée, cette capable de nous et elle est là, nous ne pouvons partager aux autres ici à l'antenne. Justement, nous avons un petit message qui nous rentrait et il vous l'a dit dans quelques instants. Mais les hits arrivent pour vous sur Énergie Maurice.

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2: Encore une vingtaine de petites minutes à passer ensemble dans le Énergie Lunch. Alors, on a un petit message de notre ami Fabrice. Fabrice, qui peut dire, on lui passe un petit coucou. Salut à toute la team Énergie. Il fait un grand coucou à tous mes camarades. Donc, il travaille dans une compagnie et même dans la banque. Nous pas pour dire ce nom parce que tu connais toi, Fabrice. Paye la pub. Alors, Fabrice, Indiali d'Amène. Yes, madame, il fait un petit macaroni fromage pour lire avec un petit les ailes poules qui dîne à rose à du miel, Lola. Oh, donc c'est un, comment on dit ça, un petit hot wings au miel. Et l'impressa hyper compassé avec ce petit macaroni fromage. C'est appétissant, ça, Fabrice. Avoyez un petit fruit aussi, toujours. Nous guettons sur le cas. Chérie sur Énergie, Maurice. Allez, tout de suite, les amis, c'est une nouveauté pour vous.

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1: C'est déjà la fin du Énergie Lunch, les amis. Nous passons un très bon moment ensemble. Mais on se donne rendez-vous demain à partir de même heure pour une nouvelle émission du Énergie Lunch. Midi à 14h, nous donnons notre rendez-vous. L'émission des gourmands, l'émission man qui compte en manger. Mais surtout, ceux qui comptent les meilleurs hits. Allez les amis, gros bisous et à toutes.
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1: Bienvenue, bon après-midi à tous. Bienvenue dans cette nouvelle édition du Énergie Zen. C'est JP au micro pour vous accompagner jusqu'à 16h aujourd'hui. Et quoi et à quoi s'attendre surtout? Quoi au menu pendant cette émission? On va parler toujours de jeux vidéo, de quoi regarder comme série ou une petite annonce qui pique. Et surtout de vos artistes préférés. Mais avant tout ça, c'est une nouveauté qui arrive.
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1: L'actu musique aujourd'hui dans le Énergie-Zen, la FIFA a dévoilé les stars du tout premier halftime show de l'histoire d'une finale de Coupe du Monde. Et à l'affiche, nous avons Madonna, Shakira et le groupe BTS qui enflammeront la mi-temps le 19 juillet au MetLife Stadium aux États-Unis. Le spectacle sera dirigé par Chris Martin du Coldplay et promet une ambiance digne du Super Bowl avec musique, danse et performance spectaculaire pour marquer un moment historique du football et du divertissement.

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1: De retour dans le Énergie-Zen, et là maintenant, on va parler de la série Snowfall, qui plonge les spectateurs dans le Los Angeles des années 80, en pleine explosion du trafic et de l'arrivée du crack dans les rues américaines. On suit l'ascension de Franklin Saint, un jeune ambitieux, ou Franklin Saint, comme vous voulez, un jeune ambitieux qui va rapidement devenir l'un des plus gros dealers de la ville, entre argent, pouvoir, violence et trahison, mélangeant drame, tension et faits inspirés de la réalité. La série est devenue un incontournable grâce à son ambiance intense et son histoire captivante du début à la fin.
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1: Nouvelle et dernière heure à vous accompagner dans le Énergie Zen. À quoi s'attendre pendant cette heure? On va parler du jeu, de l'un des plus grands jeux vidéo sortis all time et aussi de jeunes étoiles montantes du sport. Mais pour l'instant, c'est une nouveauté qui arrive.
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1: Dans le Énergie Zen aujourd'hui, jeux vidéo, on va parler de Red Dead Redemption 2, qui nous plonge dans l'Amérique sauvage de 1899, où l'on suit Arthur Morgan et le gang Van der Linde en pleine fuite face aux autorités. Entre braquages, fusillades, grands paysages et choix difficiles, le jeu mélange action, émotion et aventure dans un univers ultra réaliste. Considéré comme l'un des meilleurs jeux de tous les temps, Red Dead Redemption 2 impressionne par son histoire captivante, ses personnages marquants et son monde ouvert rempli de détails incroyables. Et voilà, c'était tout comme jeu vidéo aujourd'hui. Et les hits continuent sur Énergie.

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1: Aujourd'hui, dans la jeune étoile montante du sport, on va parler de Max Lehmann, milieu offensif prodige d'Arsenal FC qui affole le football anglais. Lancé à 15 ans, ce talentueux gaucher est devenu le plus jeune buteur surtout de l'histoire de la Premier League à 16 ans et 73 jours contre Everton. En validant ses apparitions avec l'équipe première, il est officiellement surtout offert le titre de plus jeune vainqueur du championnat à 16 ans et 139 jours, effaçant le record de Phil Foden avant de se tourner vers la finale de la Ligue des Champions.
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0: full énergie, l'émission qui vous booste après le boulot. Et moi, je vous dis au revoir, gros bisous à vous. On se revoit dès demain pour une nouvelle édition du Energy Zen.
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1: Hello, hello, mais bon après-midi à tous, ici c'est Philippe et bienvenue dans le Full Energy, l'émission qui vous accompagne après le travail. Comment ça se passe? Nous, ici dans le studio, nous mettons, nous balance man petit son et je te voulons, là, je te capa fenty, mini ravane, tap tap, et je te suis nous avec le rythme. Quand je te au volant, je peux rouler. Allô, peu importe, que je t'étais nous là pour mettre je te dans la bonne vibes. Allez, c'est tout de suite, c'est une nouveauté qui arrive pour vous sur Energy Maurice.
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1: Salut à votre astuce bien-être sur Énergie Maurice. Aujourd'hui, on vous parle de la tendance bien-être qui vient du Japon et qui cartonne pour autant en 2026. On appelle ça le Shinrin Yoku ou bain de forêt. Le principe est assez simple. Immergez tous vos sens dans un environnement naturel. Les herbes, les sons, les odeurs et laissez la nature faire le travail. Et les scientifiques confirment, passer du temps en forêt réduit le cortisol, l'hormone du stress et booste le système immunitaire. Et la bonne nouvelle pour nous à Maurice, on est entouré de forêts tropicales. Magnifique, c'est notre pharmacie naturelle à ciel ouvert ce week-end. Pas besoin de faire du sport, pas besoin de méditer, juste marcher lentement dans la nature, respirer, observer. 20 minutes suffisent pour ressentir la différence.

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1: On est toujours dans le Full Énergie, alors on va parler des artistes maintenant. Après plus de 20 ans d'attente, la collaboration entre Ed Sheeran et Martin Garrix est enfin sortie. Le titre s'appelle Repeat It et les fans l'attendaient depuis 2015. Quand Martin Garrix l'avait joué pour la première fois à l'Ultra Music Festival, bloqué pendant des années à cause de problèmes de label, la chanson va enfin le jour dans une nouvelle version plus moderne. Et franchement, le mélange entre la voix d'Ed Sheeran et les vibes électro de Martin Garrix fonctionne parfaitement. Allons une fine écoute-li. Faites-nous savoir pour Messenger Energy Maurice.
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1: Hello, hello, c'est pas tu peux encore une heure dans le Full Énergie. Si c'est Philippe, je tout moule avant, tu peux viser, mais ça me donne la grippe. Sinon, une petite astuce pour mon père, dis ça la voix. Un peu les fronts là, faites-moi savoir pour Messenger Énergie Maurice. Mais on est avec vous jusqu'à 18h, nous pour balance de ma meilleure hit et nous causer un petit peu de tout. Un petit film et tout pendant cette émission. Allez, les amis, tout de suite, c'est nouveauté qui arrive pour vous sur Énergie Maurice.
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1: C'est la bonne nouvelle du jour sur Énergie Maurice et aujourd'hui elle vient du bout du monde. Nous papi cause poti Rosie là-bas. Alors elle vient du Chili. En 2010, des manchots royaux ont commencé à nicher sur la ferme de Cecilia et les touristes venaient les voir en masse en leur mettant des chapeaux pour des selfies. Résultat, la colonie est passée de 90 manchots à seulement 8. Cecilia a alors pris une décision courageuse. Elle a fermé l'accès aux touristes, protégé les nids et les

C'est les manchots vivre en paix sur sa terre. Et aujourd'hui, la colonie est remontée à plus de 12 ans manchots, de 8 à 12 ans, parce qu'une femme a décidé de protéger ceux qui étaient fragiles. La leçon du jour, parfois le plus grand acte de générosité, c'est de savoir laisser la nature tranquille. Alors les amis, tout de suite, les hits arrivent sur Énergie Maurice.

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2: Les Cyber News du moment sont dominés par la montée des attaques assistées par l'intelligence artificielle. Google a confirmé que des hackers utilisent désormais l'IA pour créer des failles Zero Day capables même de contourner certaines protections 2FA. Tandis que les attaques de phishing deviennent de plus en plus réalistes grâce aux deepfakes et aux mails générés automatiquement. En parallèle, la plateforme éducative Canva a subi une énorme fuite de données touchant des millions d'étudiants et d'enseignants à travers le monde. Et voilà, c'était tout pour le Point Cyber de cette semaine. Et l'aide continue sur Énergie Maurice.
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1: Et c'est déjà la fin du Full Energy, mes cocos, nous passons un magnifique moment ensemble. On se redonne rendez-vous, même heure demain à partir de 16h pour une nouvelle émission. En attendant, nous souhaitons une bonne soirée et les hits continuent sur Energy Maurice.
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